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4: L'utilisation du téléphone limité, voire interdite, dans les établissements scolaires en France. Quelle solution concrète peut être proposée pour aider à l'organisation des équipes éducatives ? Professeur pendant une vingtaine d'années, Guillaume Villain s'est toujours soucié du bien-être mental et s'est battu contre le harcèlement chez les plus jeunes.
5: J'ai toujours été un peu hyperactif, donc j'ai toujours fait quelque chose en plus de mon boulot d'enseignant. Au départ, c'était de la musique, puis après j'ai monté des projets pédagogiques dans d'autres établissements en mode bénévolat. Enfin, j'ai toujours fait d'autres projets et la santé mentale et le harcèlement, c'était un sujet voilà, qui me passionnait. Et ce qui me passionnait aussi, c'était les applications mobiles. Donc j'avais envie, un rêve en fait, c'était de monter une application mobile qui puisse impacter les jeunes.
4: À Lille, il s'est lancé avec l'incubateur Euratechnologie. C'est à ce moment-là que son premier projet d'application sur la santé mentale est né, avant de créer Nophone au sein de l'incubateur Les Serres Numériques à Valenciennes. Nophone, qu'est-ce que c'est ? Une pochette verrouillable anti-ondes qui suspend l'utilisation du téléphone des élèves jusqu'à la sortie des cours en fin de journée.
5: Donc j'ai vraiment découvert tout l'écosystème start-up, etc. du nord de la France par la même occasion.
6: Alors justement, passer de prof à entrepreneur, comment ça se passe ?
5: Ouais, c'est un peu particulier. En fait, on dit tout le temps, ouais, les profs sont quand même assez... certains utilisent même le mot planqué. Sauf que, ouais, il y a tout le temps une limite. Enfin, on sait pas vraiment gravir des échelons, etc. Et moi, c'était quelque chose qui m'intéressait d'avoir un autre statut, de passer sur un autre axe. Et donc, en fait, moi, j'ai fait Solvay en création croissance d'entreprise en Belgique. Donc, c'est une année de rush où vous travaillez sur un projet. Et pendant une année, vous travaillez sur un projet entrepreneurial avec plein d'experts qui vous aident et des cours théoriques en plus. Voilà, et ça m'a aidé d'office à mettre un pied dans l'entrepreneuriat. J'ai aussi fait des start-up week-ends, donc on travaille sur un projet pendant un week-end.
4: Mais alors, comment ces pochettes anti-ondes fonctionnent-elles ? Ici, le tissu le plus connu utilisé est le néoprène, similaire à celui présent dans les combinaisons de plongée.
5: Donc il y a une couche qui est plutôt là pour éviter les chocs, etc. Et puis il y a une deuxième couche, c'est des tissus anti-ondes, donc ces couleurs dorées comme ça, avec des fins filaments de métaux pour bloquer les ondes. Et en plus, on a une espèce de verrou magnétique, donc c'est la même technologie que les capsules anti-vol, tout le matériel anti-vol qu'on a l'habitude de connaître, avec un système d'aimant. Et donc en fait, pour l'école, on a juste une base à la sortie de l'établissement, et les élèves déverrouillent les pochettes via cette base. Et récupère leur smartphone en fin de journée.
6: Alors, vous avez, oui, justement, plusieurs modèles, du plus simple au plus sophistiqué, on va dire. Qu'est-ce qui différencie une pochette, par exemple, à 6 euros, d'une à 20 euros ?
5: On en a une, en fait, avec

0: qui va juste servir à bloquer le smartphone toute la journée. Donc là, ils doivent l'éteindre, le mettre en mode avion. Et on a le modèle Pro qu'on vend le plus, hein, c'est 99%. Où là, on a le système de verrouillage, il est intégré dans le textile. Donc ça évite aux élèves de perdre le cadenas et de gagner du temps en fait à l'ouverture et à la fermeture et de bloquer les ondes.
1: Aujourd'hui, en France, environ 120 établissements sont équipés de pochettes anti-ondes. L'envie d'essayer de limiter l'utilisation du téléphone dans les classes pousse les établissements à se tourner vers cette nouvelle solution.
0: Il y a des établissements qui ont déjà une idée de ce qu'ils veulent faire, et donc là, ça peut aller assez vite, parce qu'ils ont déjà entendu un autre établissement qui fonctionne avec les pochettes. Après, il y a des établissements qui ne savent pas du tout comment ça fonctionne, donc ils viennent vraiment en mode renseignement de démarrage. Donc là, ils ont plutôt besoin qu'on les informe comment on met ça en place, comment ça fonctionne, qui est le techno. Donc là, c'est plutôt une réunion d'information où on donne toutes les indications, des choses concrètes aussi. Comment on met ça en place dans l'établissement, qu'est-ce qu'ils font les élèves, qu'est-ce que font les profs, qu'est-ce qu'on change en règlement. Donc là, c'est plutôt du concret. Voilà. Donc ça se passe souvent en deux temps. Il y a plutôt une partie. Au début, on renseigne, on donne les informations de base, et notamment aussi les prix, puisque ça reste un choix aussi budgétaire. Et puis après, il y a une deuxième réunion où là, on explique vraiment la mise en place, et plutôt avec l'équipe à ce moment-là. Et on rassure aussi tout le monde, parce que voilà, il y en a qui s'inquiètent, par exemple, en disant « Ouais, mais ça va faire une file à la sortie. » Non, ça, c'est un faux sujet. En fait, c'est un sujet d'adulte. On s'imagine qu'on a un lycée, enfin, un collège-lycée, c'est 2200, et c'est parfaitement fluide. Donc, c'est plutôt ce qu'on imagine du projet avant de le lancer. Mais ça tourne vraiment bien par rapport à ça. Après, est-ce que des élèves vont contourner? Qu'est-ce qu'ils essayent de faire pour contourner? Enfin, voilà, on va vraiment aborder en fait les questions qui pourraient fâcher, mais en fait c'est ce que j'aime bien faire aussi, c'est directement mettre tout le monde au courant de ce qui se passe, qu'est-ce qu'on sait faire, qu'est-ce qu'on ne sait pas faire.
1: Parlant des élèves, est-ce que vous avez des retours de terrain, justement leur avis sur cette contrainte entre guillemets?
0: Et ça c'est tout simple, si vous passez sur un reportage dans une école qui vient juste de se lancer, vous allez avoir des élèves en colère pendant au moins 3-4 jours. Parce que ils sont pas contents, on leur prend leur précieux. Et si vous faites ça dans une entreprise avec des adultes, ce sera pareil. Hein, parce qu'on en dit toujours les ados, mais en fait les adultes, ils ont les mêmes mécanismes en fait de dépendance qui sont là aussi parfois. Et après, si vous repassez 3-4 semaines après, justement là, on a les effets positifs parce que ils vont pas dire ouais, on est super contents, on est bien concentrés. Enfin, quoique des fois il y en a qui le disent, mais il y a vraiment aussi le lien social qui a amélioré, plus de liens et d'interactions dans la cour, au réfectoire, etc., par la cantine. Donc oui, il y a vraiment beaucoup, beaucoup d'effets positifs. Et après, les profs, après deux jours, ils sont conquis parce qu'ils ne doivent plus gendarmer. Les cours sont 10 fois plus tranquilles.
1: Cette rentrée 2026 est d'autant plus particulière. L'interdiction des téléphones s'est étendue dans les lycées, un peu tardivement, selon Guillaume Villain.
0: Pas mal de directions qui ont été pris cours, qui ne savent pas très bien qu'est-ce qu'ils vont faire, et du coup ils sont plutôt partis avec, soit ils avaient déjà des casiers métalliques dans l'établissement scolaire, et donc là on va continuer une interdiction avec juste un changement de règlement, mais le smartphone dans le casier et basta, ou alors dans le cartable, hein, comme avant, sauf que ça a quand même un coût, alors qui n'est pas financier, mais qui est plutôt impactant sur l'équipe et sur la fatigue de l'équipe, parce que justement ils doivent encore gendarmer. Enfin, c'est facile à dire, oui, vous devez interdire. Faire respecter cette interdiction, c'est beaucoup plus compliqué. Et c'est pourquoi j'ai lancé nos phones, en fait. C'est pour éviter de fatiguer les équipes aussi, parce que c'est vraiment problématique. On a eu, les premiers établissements que j'avais eus, c'était certains ramassent les smartphones le matin, les rendent le soir. C'est un bazar pas possible, ils perdent. Si ça se perd, si ça se griffe, si ça se casse, si ça se vole, il y a plein de dérives possibles. Et là, ça met à mal l'équipe, quoi. En tout cas, les personnes qui doivent gérer ça à l'accueil.
1: Vous reversez aussi un pourcentage de votre chiffre d'affaires à des associations qui travaillent justement sur la concentration, l'écoute des jeunes. Pourquoi est-ce que c'était important aussi pour vous d'intégrer ça dès le départ?
0: Parce qu'il y a plein de beaux projets qui n'ont pas d'argent. et ça reste le nerf de la guerre. L'avantage avec nos phones, c'est que ça génère quand même un certain budget, et donc voilà, j'avais envie d'aider. En fait, on a eu par exemple la Maison de la Conversation à Paris, qui a un super projet. Là, le but, c'est de réunir un peu la banlieue avec les gens de Paris Centre et d'essayer d'avoir des ateliers de toutes sortes, enfin, de remettre en tout cas la conversation en avant. Donc je trouvais le projet fabuleux. On a eu l'opération 10 jours sans écran qui existe depuis un bout de temps. Là, on était sponsor depuis 2 ans. Là, donc, ça touche plutôt les primaires et les collégiens.
1: De ses débuts à Lille, les pochettes anti-ondes s'étendent petit à petit partout en France. Mais les établissements étrangers, eux aussi, s'intéressent. Nos phones commencent à être implantés au Maroc, en Guadeloupe ou encore au Japon. Il fait déjà ses preuves en Belgique, au Luxembourg et en Suisse. Un reportage réalisé par Chloé Lagnès pour RPL Radio.
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Barbara Eckle est depuis 2 ans la directrice de l'Opéra de Lille, un opéra qu'elle a repris en main en apportant une certaine fraîcheur au monde lyrique et au public de la région Hauts-de-France. Mais au fait, comment devient-on directrice de l'Opéra de Lille?

0: Il n'y a pas un chemin qui est applicable pour tout le monde. Pour moi, c'était la fin d'un mandat que j'avais au Festival de Rourtrénal. Et puis, je me suis un peu renseignée aussi hors de l'Allemagne, hors de la Suisse, de voir un peu comment évoluent les différentes institutions. Et je venais de connaître l'Opéra de Lille d'une coproduction que nous avait commandée à un compositeur franco-grec. Et j'ai découvert que c'était un opéra qui était vraiment très progressif en France. Et c'était ça. Et puis j'ai vu l'annonce que l'Opéra de Lille cherchait un nouveau directeur ou une nouvelle directrice. Et donc je me suis dit, ça pourrait être une opportunité aussi de un peu fusionner un peu les différents systèmes, parce qu'en Europe, les systèmes d'opéra sont souvent un peu chacun à sa manière. Et j'avais aussi envie un peu de regarder ailleurs et voir comment on pourrait créer des synthèses.
1: Donc vous avez des expériences, des connaissances de plusieurs pays. Alors bien sûr l'Allemagne, vous venez de le dire, peut-être un peu l'Angleterre aussi.
0: Oui, l'Angleterre et les États-Unis. J'ai travaillé quelques fois aussi en Italie. Et donc, oui, les expériences sont complètement différentes. En ce qui concerne les choix de programmation, l'organisation des équipes, la relation avec le public lui-même qui vient voir des opéras. Et ça m'intéresse beaucoup vraiment de voir évoluer le public d'opéra dans un public plus divers.
1: Alors justement, le fait que vous arriviez depuis 2 ans à organiser, à mettre en place des saisons d'opéra à Lille, vous avez impulsé d'une certaine manière des idées, des pratiques aussi nouvelles pour les gens qui travaillent ici ?
0: Un peu. Nous avons essayé de garder le plus possible, surtout dans le fonctionnement interne, mais dans notre programmation, nous avons on pourrait peut-être dire qu'on a fait évoluer le projet mis en place par Caroline Sanrier, qui avait un très grand succès et qui était très progressif déjà, et on a essayé d'aller un peu plus loin, ou peut-être de passer un peu à une nouvelle génération aussi, avec certains artistes ou certaines pratiques, et aussi dans le rapport avec le bâtiment. Souvent, l'opéra est dans la considération équivalent au bâtiment. Et pour moi, l'opéra, ça peut être tout, et ça peut être partout. Et le bâtiment, ça c'est la maison, c'est là où habite le fonctionnement. Et mais c'est pas un lieu de représentation. C'est vraiment un lieu de création, et c'est un lieu qui appartient à tous. Alors on peut pas ouvrir la maison tout le temps, mais on a essayé de l'ouvrir plus, même dans des périodes où on n'a pas forcément un spectacle. Donc on a mis en place par exemple un format qui s'appelle Open Week. C'est toujours pendant les répétitions, alors c'est peut-être 2-3 semaines avant une première d'une œuvre lyrique, que c'est le moment où les artistes sont déjà sur le plateau, ils répètent sur le plateau. Donc on a chaque soirée de cette semaine, de mardi à samedi, l'opéra est ouvert. C'est gratuit d'entrée et on propose une programmation avec qui est assez participative. Alors on commence toujours avec un atelier de danse ou de mouvement, 3 quarts d'heure, où on rencontre deux ou trois artistes de la production, ça peut être metteur en scène, scénographe, chanteur, chanteuse, pour parler de cette œuvre, mais aussi de sujets qui se trouvent dedans, qui nous concernent aujourd'hui, hors de cette histoire, et aussi de leur vie en tant qu'artiste et de l'avancement de la production. Donc c'est la façon pour faire participer au public, ceux qui veulent, un peu à ce processus aussi de préparation. Parce que pour nous qui travaillons à l'opéra, c'est ça qui nous fait amoureux de cet art, c'est le voir se mettre en place et les discussions autour. Et je trouve toujours dommage de ne pas pouvoir vraiment partager tout ça.
1: Nous sommes toujours avec Barbara Eckle, la directrice de l'Opéra de Lille, qui nous explique son découpage particulier de la saison 2026-2027.
0: Oui, on a décidé de découper la saison en quatre parties et au centre de chaque partie, qu'on appelle constellation, il y a une œuvre lyrique. Et donc, là, c'est déjà la programmation qu'on a conçue de cette manière que tout ce qui est dans cette constellation autour de cette œuvre lyrique, c'est en relation d'une façon ou autre avec cette œuvre lyrique. Ça peut être à travers le sujet qui est traité dans cette histoire, l'esthétique de cette musique ou autre lien que ça peut avoir. Alors, il y a à côté de l'œuvre lyrique, il y a un spectacle de danse, il y a un concert sur le grand plateau, il y a des concerts siestes dans le foyer ou à midi où on est allongé. Il y a des concerts heure bleue aussi au foyer, mais un peu format classique. Et il y a des concerts insomniaques aussi où on est allongé et on passe une partie de la nuit à l'opéra et on se met dans un esprit de un peu plus long terme. Alors si ce sont parfois des œuvres qui sont du plus longtemps et on peut s'approcher d'une musique qui peut être dans un état assis on est peut-être moins relaxé et moins disponible.
1: Donc vous avez quatre constellations, quatre couleurs différentes, on va dire, de programmation. C'est pour traverser l'année quelque chose d'intéressant, on ne s'ennuiera pas.
0: Ah non, tout à fait. On fait en sorte qu'on ne s'ennuie pas et qu'il y ait une grande diversité de propositions. Donc que chaque œuvre ait un caractère différent, aussi de différentes époques, oui, de différentes esthétiques musicales, et aussi de faire en sorte que l'ensemble des quatre œuvres lyriques en propose en quelque chose à se raconter, de créer un petit monde.
1: Voilà, donc on peut dire que vous avez bâti la saison, bien sûr, à partir d'éléments qui parlent aux gens, ils connaissent ce type de musique et ils ont envie de revoir, de réentendre, et puis des choses plus originales, des créations qui font partie de votre univers, comme vous le disiez, que vous avez aussi, vous en avez été imprégné à l'étranger. Quelles seraient les œuvres d'origine, entre guillemets, étrangère, qui vous semblent importantes d'importer ici?
0: Alors, si on part de cette saison, c'est peut-être pas une importation, mais la nouvelle œuvre de Jennifer Walsh, une compositrice irlandaise qui est un peu connue en France dans les plus grands festivals de musique contemporaine, mais pas beaucoup au-delà de ça. Mais c'est quelqu'un vraiment à connaître parce que c'est une compositrice. Alors, chez nous, nous présenterons l'opéra Mars de Jennifer Walsh et nous avons passé commande ensemble avec Irish National Opera à cette compositrice pour cette œuvre. Et c'est vraiment quelqu'un qui n'habite pas la tour d'ivoire, comme on dit toujours, et quelqu'un qui est vraiment en lien avec sa génération, avec le monde d'aujourd'hui et aussi avec les perspectives du futur. C'est aussi la raison pour laquelle elle a vraiment passé un temps fou à faire des recherches, se renseigner sur la vie sur Mars, toutes les perspectives qui sont incluses dans ce sujet, y compris les petites questions pratiques, comment est-ce qu'on mange sur Mars, comment on va à la toilette, c'est tout dedans. Donc c'est un spectre énorme qu'elle s'est épuisée avec son langage qui est très abordable, mais ce qui est une vraie écriture.
1: Voilà, la créativité, c'est peut-être la clé du succès de l'opéra de demain.
0: Bah, je pense tout à fait la créativité et aussi la créativité dont on laisse participer le public. Et ça, librement, avec un accès facile.
1: Donc ça, c'est depuis longtemps la politique de l'Opéra de Lille, que d'avoir des possibilités différentes selon les moyens qu'on a, mais il y a toujours un moyen d'entrer pour pas trop cher.
0: Oui, oui, exactement. C'est très important pour nous de garder cette politique d'accessibilité aussi dans la politique tarifaire. On peut voir chaque opéra pour 5 euros. Ça sera plutôt en haut, dans une catégorie, peut-être une troisième galerie. Mais on peut faire partie de cette expérience d'opéra tout au long d'une saison et pas juste pendant les spectacles eux-mêmes, mais aussi autour. Et c'est ça l'idée aussi de les Open Week, par exemple, qu'on peut rencontrer des gens et échanger sur les sujets. Parce que pour moi, ce qui est important, c'est qu'une soirée d'opéra, elle ne commence pas avec la première note et elle est terminée avec la dernière, les applaudissements, mais que on se met dans un esprit à plus long terme et que ça dure aussi plus longtemps. Donc on peut revenir à l'opéra et voir un spectacle de danse et on est toujours dans l'esprit de, disons, Alcina, par exemple. Et qu'on peut profiter aussi de voir les œuvres dialoguer et aussi les différentes formes d'art dialoguer.
1: Voilà, bien, Barbara Cleu, déjà, on peut commencer par découvrir la constellation d'automne très très vite, et puis le reste suivra pour les 4 saisons, pas de Vivaldi, mais de Barbara Cleu.
0: Oui, exactement.
1: Merci beaucoup.
0: Merci.

0: C'était Barbara Ecleux, la directrice de l'Opéra de Lille, un sujet de René Lavergne de Radio Campus Lille.
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0: C'est Info Club Sandwich. Bonjour à toutes et à tous, nous sommes le jeudi 24 septembre 2026. Vous écoutez Info Club Sandwich, votre quotidienne d'actualité locale et associative sur Radio Campus Amiens, bien sûr. 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Aujourd'hui, je suis toute seule en studio, mais rassurez-vous, toute la rédaction de Radio Campus Amiens vous a préparé une belle émission. Lina, notre volontaire en service civique à la rédaction, vous a préparé une chronique très utile sur les sénatoriales qui se déroulent ce dimanche. Vous allez pouvoir tout comprendre sur ces élections très importantes, mais peu connues pour les citoyens, citoyennes, en deuxième partie d'émission donc. Alice, notre bénévole qui fait l'émission Expresso Politique, en a aussi parlé lundi dernier. Et pour retrouver tout ça, vous pouvez chercher son podcast sur le site de Radio Campus Amiens. Côté musique, juste après l'interview, Lina a choisi de vous faire découvrir ou redécouvrir le live de Mazeko et FKG, enregistré au Red Bull Studio à Paris avec le titre Tadao. Enfin, pour terminer l'émission, je vous propose le titre Space Age Love Song de Flock of Seagulls de 1982. Je vous encourage d'ailleurs à écouter tout l'album éponyme, c'est une pépite. Et A Flock of Seagulls, c'est un groupe anglais de New Wave formé à Liverpool en 1979, pour vous donner un petit peu de contexte. Il est temps de passer à l'interview du jour. Colline a reçu dans les studios de la radio un musicien qui participe activement au festival Pipasso. Je vous laisse découvrir et écouter tout ça.
1: Je suis avec Baptiste Dumangin, bonjour.
2: Bonjour.
1: Alors tu es musicien et tu viens nous parler de la compagnie Amuséon, ton parcours et puis nous parler aussi du festival Pipasso. D'abord, est-ce que tu peux te présenter ?
2: Ouais, voilà, je m'appelle Baptiste Dumangin, je suis musicien depuis très longtemps, j'ai commencé très jeune, mais j'en ai fait un métier il y a à peu près 6 ou 7 ans, et j'ai rejoint la compagnie Amuséon il y a à peu près 3 ans, mais à savoir que Amuséon, du coup, c'est une compagnie qui existe depuis bien longtemps, je pense qu'elle est professionnelle depuis plus de 20 ans maintenant, voilà, elle a fait son bal des 20 ans l'année dernière, c'est une compagnie qui s'intéresse à la musique traditionnelle et plus particulièrement, et c'est vraiment sa particularité, elle s'intéresse à la musique traditionnelle de Picardie et notamment dans sa composition, dans le groupe, dans les instruments qu'on retrouve dans le groupe, elle joue cet instrument qui est très spécifique à la Picardie qui s'appelle le pipasso et dont on en parlera tout à l'heure, mais donc voilà, il y a un festival qui le met à l'honneur tout bientôt parce que le pipasso c'est ni plus ni moins que la cornemuse picarde.
1: Ouais, on aura l'occasion d'en discuter, tu nous parleras un petit peu de cet instrument. Toi, qu'est-ce qui t'a donné envie de rejoindre Amuséon ?
2: Alors moi, ce qui m'a donné envie de rejoindre Amuséon, c'est déjà le fait que c'est une compagnie qui joue de la musique traditionnelle. Moi, j'ai toujours été très intéressé par ça. Et je pense que comme beaucoup de personnes qui s'intéressent d'abord à la musique traditionnelle, on est attiré par la musique traditionnelle d'Irlande, d'Écosse. Et c'est vrai que souvent, parfois en France, on oublie un petit peu qu'il y a des musiques traditionnelles de là d'où on vient, de nos régions comme ça, donc j'ai un petit peu cherché voilà, des groupes de musique traditionnelle. On s'est rencontrés d'ailleurs avec les musiciens d'Amuséon, on s'est rencontrés dans une session de musique irlandaise à Amiens, c'était des rassemblements un petit peu informels de musiciens de musique traditionnelle irlandaise qui se retrouvent dans un pub et qui jouent autour d'une table, enfin voilà, comme l'imaginaire qu'on peut avoir de la musique irlandaise. On s'est retrouvés dans un endroit comme ça, on a sympathisé, et puis voilà, en fait... Le temps passant, on a fini par jouer un petit peu ensemble. Et c'est quand même grâce à eux que j'ai découvert aussi cette musique traditionnelle de Picardie, qui est très chouette déjà, et qui a aussi cette particularité d'être très dansante, puisque justement cette musique de Picardie, avec le groupe Amuséon, on la joue pour des bals folk, principalement. Il y a beaucoup de choses, il y a beaucoup d'autres activités, mais le bal folk, c'est une grande activité de la compagnie Amuséon. Et c'est vraiment ces concerts... à danser. Donc c'est vraiment cette espèce de grande fête populaire où il y a plein de danses qui sont un peu organisées entre guillemets, qui sont très simples à apprendre parce que on a un peu vocation quand même avec cette compagnie là de pas jouer pour des professionnels de la danse, de jouer pour des gens qui viennent découvrir et qui peuvent apprendre la danse sur le tas. Il y a toujours des explications de danse. C'est un truc qui nous tient à cœur. Mais voilà, en tout cas, je crois qu'aussi, voilà, jouer pour des gens qui dansent, c'est toujours un truc qui m'a plu. Donc ben voilà, ça répond plutôt bien à tout ça.
1: Et alors, vous jouez un peu partout dans l'ancienne Picardie ou vous étendez aussi pour faire connaître un petit peu la musique traditionnelle ?
2: Alors, on étend un peu, mais vraiment pas beaucoup, puisque puisqu'il y a quand même cette idée, et personnellement, moi, cette mission que j'aime beaucoup, qui est de jouer la musique picarde en Picardie. De jouer cette musique populaire d'ici et d'en faire voilà, des balles dans des villages, dans des... quelquefois à Amiens, autour, mais voilà, de faire vivre cette musique qui, bah voilà, qui vient d'ici, qui a vécu ici, qui a grandi ici, et la faire vivre un peu dans cette région-là. Parce que voilà, je trouve personnellement que ça nourrit, je sais pas, ça nourrit la région quand même. On peut aller en Picardie et se dire, oh, j'ai entendu la musique picarde, ou j'ai entendu la cornemuse picarde. Et voilà, je sais pas, moi c'est quelque chose qui me plaît.
1: Et alors, est-ce que vous faites des compositions, vous-même, vous créez des compositions, ou vous reprenez des choses qui existent déjà ?
2: Il y a des compositions. Il y en a même pas mal, et il y a de la reprise, il y a vraiment les deux, puisque l'idée, ça a été quand même, il y a eu tout un travail, et qui continue d'être fait d'ailleurs, un travail qui est dit de collectage, donc de récupérer des morceaux, souvent des anciens morceaux populaires, parce que parfois ils sont pas toujours faciles à retrouver ces morceaux-là, il y en a quelques-uns qui ont été écrits, mais sinon c'était quand même beaucoup des cultures orales, ces choses-là, donc il faut retrouver les personnes qui ont connu ces morceaux-là, ces chansons. Là, par exemple, le tout dernier album d'Amuséon, il est basé sur une cassette audio qu'une dame a enregistrée, une dame qui est décédée il y a quelques années, avait enregistré sur une cassette audio des chansons que chantait sa grand-mère en Picardie. Donc c'est probablement des chansons qui remontent voilà, au début 1900, des choses comme ça. Donc c'est comme ça qu'on arrive à avoir des mélodies qui étaient plus ou moins ici à une certaine époque. Mais voilà, il y en a pas toujours assez pour faire un album complet. Donc on a aussi ce qu'on aime nous. On n'est pas limité à ça. C'est-à-dire on aime bien quand même se laisser libre. Donc on compose des choses. On a aussi des sets. Enfin on a aussi des morceaux de musique irlandaise et même d'autres influences. On joue parfois un peu de musique italienne, parfois un petit peu de musique de Galice, donc d'Espagne. Donc oui, non, il y a plein de petites choses. Mais voilà, si on peut. Enfin voilà, on met quand même un point d'honneur à jouer des morceaux picard.
1: Et alors toi, tu joues de la contrebasse, du bouzouki,
2: oui,
1: et de la mandoline.
2: Oui, oui.
1: C'est quoi le bouzouki ?
2: Le bouzouki, c'est à l'origine, c'est un instrument grec. C'est comme une très grande mandoline. Ça se joue un peu comme une guitare, sauf qu'il y a quatre cordes doublées. C'est-à-dire qu'il y a huit cordes, mais c'est à chaque fois on gratte deux cordes en même temps. Et c'est un instrument grec à la base. Et qui a voyagé jusqu'en Irlande, ou encore aujourd'hui en Irlande, il est très joué dans la musique irlandaise, cet instrument. Et voilà, moi j'en ai joué un petit peu voilà, quand je m'intéressais à la musique irlandaise, un peu comme la mandoline, à la même époque. Et voilà, je suis arrivé un petit peu avec mes bagages instrumentaux dans la compagnie Amuséon, puis on a un peu pioché dans les instruments que j'avais, on s'est dit « Oh mais celui-là, c'est pas mal, ça rend bien avec ce morceau-là, et puis oh la mandoline c'est bien aussi, puis voilà, petit à petit... »
1: Et t'as ramené quoi aujourd'hui ? J'ai vu que t'avais ramené un...
2: Ouais, je me suis dit, si on parle de Pipasso et de festival du Pipasso, je joue depuis quelques temps du Pipasso aussi. Donc je l'ai ramené là. Après, je sais pas exactement ce qu'on va en faire, parce que c'est un instrument qui est très puissant. C'est une cornemuse quand même. Donc dans un petit studio de 2 mètres carrés, ça peut être...
1: En vrai, je pense qu'on peut le tester.
2: Tu crois ?
1: Ouais, on peut tenter. Je te propose, on le teste juste après, une fois qu'on en a parlé un petit peu du Pipasso, de ce que c'est, et même du festival en tant que tel.
2: Okay.
1: Ça te va, comme ça on termine un peu sur une note pour encore plus donner envie aux gens d'y aller. Justement, le festival du Pipasso, c'est à Flixecourt, c'est la 17e édition, et c'est ce week-end.
2: Et c'est ce week-end ? Ouais, ça arrive très vite, là.
1: Alors, dis-moi un petit peu ce que c'est quoi ce festival ?
2: Bah alors ce festival, le festival du Pipasso, c'est un festival de musique traditionnelle, donc c'est un rassemblement. On va faire venir plein de musiciens qui jouent ces musiques traditionnelles populaires, avec l'idée évidemment, si on l'appelle festival du Pipasso, bah c'est aussi voilà de mettre à l'honneur le Pipasso, cette cornemuse picarde, mais aussi quelque part de la resituer dans son contexte, c'est-à-dire que cette cornemuse picarde, c'est pas la seule cornemuse qui existe, elle fait partie d'une grande histoire des cornemuses. À savoir que des cornemuses, il y en a énormément, beaucoup de différentes, que souvent, quand on pense cornemuse, on pense à la cornemuse écossaise, mais qui est peut-être une des... C'est pas une des dernières à exister, mais c'est pas la toute première des cornemuses. Il y a eu beaucoup, beaucoup de cornemuses avant ça, et notamment en France, mais dans beaucoup de pays en réalité tout autour du, surtout le pourtour méditerranéen. Et du coup, voilà, par exemple, cette année, il y aura 4 types de cornemuses différents sur le festival du Pipasso. Donc, il y aura évidemment le Pipasso. On aura aussi des cornemuses écossaises avec le bagad de Boulogne-sur-Mer. On aura des gaétas. Et la gaéta, c'est une cornemuse espagnole de Galice, ce qui est vraiment une région juste au nord du Portugal. Donc voilà, il y aura cette cornemuse-là. Et la veuse de... Voilà, du, j'espère que je ne vais pas dire de bêtises, il me semble que c'est du marais breton vendéen. Donc voilà, on aura 4 types de cornemuses différentes. Chacune s'intègre un peu dans des groupes, dans des formations différentes. Il y aura plein de groupes, vu que c'est un festival. Il y aura, voilà, par exemple, samedi soir, il y a un grand bal avec plein de groupes qui s'enchaînent. Vendredi soir, il y a un concert. La journée du dimanche, c'est une journée qui est vraiment, on va dire, très ouverte, très familiale. Il y a plein d'activités, plein de, voilà, de marchés artisanaux, des choses comme ça. Mais il y a aussi, du coup, plein de petits bals, de petits concerts. Et c'est l'occasion de découvrir toutes ces musiques populaires de plein d'endroits différents. Et puis c'est aussi une chouette occasion de découvrir aussi ce que c'est la musique populaire et le bal populaire et toute cette ambiance-là. C'est vraiment le genre de journée où on peut se balader et entendre un peu de musique à droite, à gauche, aller se laisser un petit peu guider par ce qu'on a envie d'entendre. Mais voilà, guider aussi par les marchés artisanaux, par les fanfares, par tout plein de choses. Il y aura des géants, c'est une sacrée fête, quoi.
1: Et c'est donc du 25, 26, 27, c'est ça, c'est ça
2: 25, 26, 27, c'est ça, exactement.
1: Ouais, c'est tout bon. Et donc, c'est journée familiale
2: Ça, c'est spécifiquement le dimanche. Le dimanche, c'est vraiment la journée ouverte. C'est toute la journée, globalement, de 11h à 18-19h. Où voilà, là, il y aura tout plein de choses très ouvertes. C'est vraiment un bon endroit où se balader, parce qu'il y a plein de choses à voir. Puis il y a une restauration et une buvette aussi, donc...
1: Donc venez.
2: Voilà.
1: Sinon, pour les autres jours, est-ce qu'il faut prendre sa place, réserver, ou est-ce qu'on réserve ?
2: Oui, bien sûr. Alors après, il y a toujours possibilité d'arriver et de payer sa place sur place, mais parfois, il vaut mieux réserver. Typiquement, le vendredi, c'est vraiment un concert. Spécifiquement, il y a un concert avec une première partie. Le samedi soir, c'est vraiment un bal, mais c'est dans la salle du Chiffon Rouge, donc à Flixecourt. Qui est une grande salle. Donc voilà, là c'est vraiment un peu, c'est un peu format concert d'une certaine manière. Voilà, il y a plusieurs groupes qui s'enchaînent. C'est juste que c'est annoncé comme un bal, donc il faut s'attendre à voir beaucoup de gens danser. Il n'y a jamais d'obligation à danser, mais en général, quand on se met un peu dans l'ambiance, c'est beaucoup plus sympa.
1: Et pareil, si on est débutant, on peut toujours apprendre la danse sur place.
2: Absolument, absolument.
1: Et alors tu l'as dit, il y a une partie au Chiffon Rouge à Flixecourt. Est-ce qu'il y a d'autres lieux aussi qui sont
2: Oui.
1: En
2: tout cas, c'est tout autour de cette salle du Chiffon Rouge le dimanche, qui se passe, voilà, toutes ces activités qui sont en extérieur. Et le vendredi soir, j'ai oublié le nom de la salle.
1: De toute façon, on peut retrouver toutes les informations aussi sur le site Amuséon.
2: Oui.
1: Il y a le programme du Pipasso.
2: Puis il suffit de marquer Festival du Pipasso sur Internet. Il y a un site qui donne la programmation. Mieux que moi, visiblement, parce que j'ai...
1: On mettra le site dans l'article de l'Info Club Sandwich aussi d'aujourd'hui. Comme ça, on pourra avoir toutes les informations. Mmh. C'est le 17e festival,
2: ouais.
1: 17e édition, je veux dire. Au bout de 17 ans, qu'est-ce qu'on a envie de voir est-ce qu'on a envie d'un peu de nouveauté?
2: Oh, c'est une bonne question. Moi, j'ai pas fait les 17. Je crois que le Pipasso, ça doit être ma 3e édition, quelque chose comme ça. Qu'est-ce qu'on a envie de voir de nouveau? Moi, je suis déjà très content de le revoir de cette manière-là, le Festival du Pipasso, parce que l'année dernière, malheureusement, avec quelques difficultés de fond, etc., ça n'a pas été le Festival du Pipasso, mais le bal du Pipasso. Il n'y a eu que la journée du samedi. Donc, ça fait déjà très plaisir de voir que cette année, le festival revient avec toutes les activités, et notamment cette grande journée du dimanche, qui est une journée très spécifique au festival, qui est vraiment très accueillante pour tout le monde et qui est vraiment souvent un chouette moment. Donc, qu'est-ce qu'on souhaite d'autre? Je ne sais pas vraiment. Qu'on souhaite juste beaucoup de musique, qu'il y ait toujours ces musiques populaires, qu'elles continuent à vivre, qu'elles continuent à être écoutées, à être découvertes. On a envie qu'il y ait du monde, hein, tout simplement. On a envie que les gens s'intéressent un petit peu à ça. Mais c'est aussi à ça que ça sert les fanfares. Souvent, par exemple, la journée du dimanche, souvent, il y a une grande parade dans tout Flixecourt, histoire de... J'ai pas envie de dire de rameuter les gens, mais en tout cas de voilà, il y a cette idée un peu populaire de dire il se passe quelque chose, et souvent c'est quand même Enfin, souvent, les gens ont quand même des étoiles dans les yeux quand ils voient ces fanfares de cornemuses qui se baladent avec des géants. Il y a quelque chose d'un petit peu magique là-dedans.
1: Et alors, c'est ta troisième édition, toi, dans laquelle tu participes au festival. Est-ce que tu as eu des personnes qui... Enfin, quels sont les retours des personnes que tu as pu avoir?
2: C'est une bonne question. Je crois que j'ai pas mal d'amis, par exemple, un petit peu comme moi, qui ont découvert le bal folk avec le festival du Pipasso. Et le bal folk, c'est précisément ce bal de danse et de musique populaire. Donc, je pense que souvent, voilà, les retours qu'ont été faits, c'est... Je pense que, enfin, personnellement, moi, j'avais une forme de gratitude ou quelque chose comme ça, parce qu'en fait, c'est quelque chose qui, malheureusement, en Picardie, existe encore assez peu. Ça existe, mais parfois, il suffit de pas être tout à fait sensibilisé à ce genre de choses, et bon, bah, du coup, on peut passer un petit peu à côté de l'info. Donc, merci les radios de passer l'information. Mais voilà, parce que souvent, voilà, une fois qu'on y met le pied, je sais qu'il y a beaucoup de gens, par exemple, qui ont l'impression d'être dans une autre époque. Des choses comme ça. Mais avec ce regard très positif et très, très amusé, quoi, de se dire, oh, mais c'est fou, en fait, il y a des gens qui jouent de la musique, il n'y a même pas besoin de... Parfois, il n'y a pas besoin d'ampli, surtout les choses le dimanche, parfois c'est dehors. Mais en fait, voilà, on a ces instruments qui sont assez sonores, les gens qui dansent devant, et ça crée une ambiance où parfois, je pense que quand on n'a pas l'habitude, oui, on peut se dire, on est un peu dans un film, là, c'est assez étonnant. Donc ouais, je pense que peut-être les retours principaux, c'est des choses un petit peu de l'ordre de l'étonnement quand on ne connaît pas toutes ces choses-là. Et après, il faut faire attention, on devient vite accro.
1: C'est aussi une bonne occasion de connaître du coup la compagnie Amuséon. Vous êtes combien dans cette compagnie?
2: Ouais, alors dans la Amuséon, c'est très large, mais dans le groupe Amuséon, on est 5. On est 5 musiciens. Il y a un percussionniste, Jean. Il y a Ghislaine qui est toute forme de cornemuse, mais principalement aussi au Pipasso. On a Yves qui est à l'accordéon. On a Anaël qui est au violon. Et donc moi, je suis à la contrebasse et autres petit instrument à gratter.
1: Et alors, tu joues du Pipasso depuis combien de temps?
2: Depuis quelques mois, je crois, maintenant. Peut-être 2 ou 3 mois, puis j'avais commencé la cornemuse il y a 1 an. Donc voilà.
1: T'aimes bien tester des nouvelles cornemuses un peu?
2: Ouais, oui. Puis j'ai mis du temps à m'y mettre, j'ai mis du temps à accepter l'idée. Mais voilà, je prends du plaisir quand même à jouer l'instrument de la région où je me suis installé. Parce que voilà, dans cette musique populaire, moi j'ai eu l'occasion de voyager pas mal. Et... Bah, j'avoue qu'il m'a toujours manqué un petit truc quand je rencontre d'autres musiciens de musique populaire qui me présentent un petit peu ce qu'ils font chez eux. Moi, je pouvais en parler, mais je pouvais pas toujours montrer ce qu'on faisait en Picardie comme musique. Donc voilà, j'ai eu cette idée, je me suis dit, oh, allez, je vais apprendre cet instrument, comme ça, je peux parfois me balader un petit peu avec et puis montrer, tiens, dire là, je vais jouer un morceau de musique picarde avec l'instrument picard.
1: Et si on a envie de tester un peu la cornemuse, de découvrir ce que c'est, est-ce que tu sais où on peut apprendre? Est-ce que Amuséon permet aussi de découvrir, d'apprendre?
2: Absolument, oui. Bah, dans ce cas-là, et voilà, il suffit vraiment de contacter Amuséon. Il y a un site internet qui est bien fait pour ça. Et donc, il y a des cours de cornemuse qui sont dispensés. Il me semble, si ça n'a pas changé, c'est tous les lundis soirs, ou peut-être, il me semble que c'est toutes les semaines ou une semaine sur deux. J'ai un petit doute là-dessus. Mais en tout cas, oui, il y a la possibilité d'apprendre la cornemuse. Alors bah voilà, faut discuter un petit peu avec le groupe pour voir un petit peu comment on peut faire, parce que souvent ça nécessite de se faire prêter un instrument, parce que voilà, les cornemuses picardes, c'est pas quelque chose qu'on commande sur internet. Donc puis c'est un instrument quand même vraiment particulier et précis en termes de lutherie. Donc voilà, il suffit de prendre contact. Il y a des instruments qui sont à disposition pour le prêt. Il y a pas mal de gens qui apprennent. Qui se retrouve d'ailleurs à jouer dans une petite fanfare de cornemuse qu'on appelle les pipassonneurs. Voilà, ceux qui veulent, en tout cas, parmi ceux qui apprennent, peuvent rejoindre cette fanfare de cornemuse locale, qui est assez chouette, parce que voilà, sur certaines fêtes de village, des choses comme ça, bah, on voit une petite fanfare de cornemuse picarde qui se balade, qui est exactement, j'ai envie de dire, sur le format d'un bagade avec des cornemuses écossaises, qu'on pourrait avoir l'habitude de voir, ou en Bretagne. Mais voilà, avec la cornemuse picarde.
1: Et alors, tu as ramené un Pipasso. Est-ce que tu peux nous jouer un petit morceau pour terminer cette interview? Merci beaucoup d'être venu nous parler du festival et de la compagnie Amuséon.
2: Avec grand plaisir.

Vous venez de l'écouter un petit morceau de Pipasso, du coup, par Baptiste Dumangin. On passe à la musique choisie par Lina et on revient juste après.

0: Vous venez d'écouter Tadao de Masego et FKG. C'est une chanson de 8 minutes et j'ai hésité à la laisser, mais en fait c'était tellement groovy que j'ai pas pu arrêter, littéralement. On passe maintenant à la deuxième partie de l'émission et donc à la chronique de Lina qui a souhaité vous expliquer l'importance des élections de ce dimanche et c'est les sénatoriales.
1: Les élections sénatoriales. Vous en avez peut-être déjà entendu parler, mais savez-vous vraiment comment elles fonctionnent ? Moins connues et moins médiatisées que les autres élections. Elles jouent pourtant un rôle important dans notre démocratie. Alors, les sénatoriales, c'est quoi exactement ? Le dimanche 27 septembre 2026 auront lieu les élections sénatoriales en France. Une élection assez particulière, puisqu'à la différence de l'élection présidentielle ou les élections législatives, les citoyens ne votent pas directement pour les sénateurs. Ce sont les grands électeurs qui sont chargés de les élire. Ces grands électeurs sont principalement des élus locaux, comme les maires, les adjoints aux maires et les conseillers municipaux. Ils sont aussi accompagnés de conseillers départementaux, régionaux, de députés et de sénateurs. Cette année, une partie importante

0: marine et 6 sièges représentant les Français établis à l'étranger selon les territoires, le système de vote n'est pas exactement le même. Dans les départements où un ou deux sénateurs doivent être élus, le scrutin se fait au suffrage majoritaire à deux tours. Dans les départements où trois sénateurs au plus sont à élire, les électeurs votent pour des listes et des sièges sont répartis à la proportionnelle. Le Sénat joue un rôle important dans la vie politique française avec l'Assemblée nationale. Il participe à l'élaboration et au vote des lois. Les sénateurs peuvent proposer des textes, modifier ceux qui sont étudiés et contrôler l'action du gouvernement. Le Sénat a également une particulière, il représente les collectivités territoriales, c'est-à-dire notamment les communes, les départements et les régions. Les élections sénatoriales sont donc moins visibles dans la vie quotidienne des Français, car ils ne seront pas directement aux urnes pour choisir leur sénateur. Pourtant, le résultat peut avoir des conséquences sur le travail parlementaire et sur l'équilibre politique du Sénat. Après le vote du 27 septembre, les nouveaux sénateurs entreront officiellement en fonction le 1er octobre 2026. Au final, les sénatoriales sont un scrutin assez différent des autres élections nationales. Elles reposent sur un vote indirect, donnent une place importante aux élus locaux et permettent de renouveler une partie de la Chambre haute du Parlement, un rendez-vous électoral parfait, discret, mais qui reste une étape importante dans le fonctionnement des institutions françaises. Après le vote, on reparlera sur les ondes de Radio Campus Amiens.
1: En tout cas, merci Léna. Et en tout cas, je vous invite à regarder qui votre maire ou mairesse a... à qui a donné sa voix ou qui, pour qui elle, il ou elle aura voté. C'est intéressant, il y a un article de reporter qui vient de sortir justement sur, sur les maires qui se disaient du coup apolitiques mais qui donnent leur soutien et signature à certains partis. Voilà, en tout cas, nous, on débriefera de tout ça quand on aura les résultats. Donc la semaine prochaine, bien évidemment. C'est déjà la fin d'Info Club Sandwich et évidemment, on se retrouve demain pour discuter, entre autres, de plein de choses différentes, mais surtout avec Manon Hainaut et Greg Blondin pour l'œuvre Dérangée. On les recevra en direct. Donc, pour terminer cette émission, je vous propose tout simplement d'écouter Space Age Love Song de A Flock of Seagulls. C'est une de mes chansons préférées du moment. Je vous laisse et on se dit à demain.

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0: C'est Info Club Sandwich. Bonjour à toutes et à tous, nous sommes le jeudi 24 septembre 2026. Vous écoutez Info Club Sandwich, votre quotidienne d'actualité locale et associative sur Radio Campus Amiens, bien sûr. 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Aujourd'hui, je suis toute seule en studio, mais rassurez-vous, toute la rédaction de Radio Campus Amiens vous a préparé une belle émission. Lina, notre volontaire en service civique à la rédaction, vous a préparé une chronique très utile sur les sénatoriales qui se déroulent ce dimanche. Vous allez pouvoir tout comprendre sur ces élections très importantes, mais peu connues pour les citoyens, citoyennes, en deuxième partie d'émission donc. Alice, notre bénévole qui fait l'émission Expresso de la Expresso politique, en a aussi parlé lundi dernier. Et pour retrouver tout ça, vous pouvez chercher son podcast sur le site de Radio Campus Amiens. Côté musique, juste après l'interview, Lina a choisi de vous faire découvrir ou redécouvrir le live de Mazeko et FKG, enregistré au Red Bull Studio à Paris avec le titre Tadao. Enfin, pour terminer l'émission, je vous propose le titre Space Age Love Song de Flock of Seagulls de 1982. Je vous encourage d'ailleurs à écouter tout l'album éponyme, c'est une pépite. Et A Flock of Seagulls, c'est un groupe anglais de New Wave formé à Liverpool en 1979, pour vous donner un petit peu de contexte. Il est temps de passer à l'interview du jour. Colin a reçu dans les studios de la radio un musicien qui participe activement au festival Pipasso. Je vous laisse découvrir et écouter tout ça.
1: Je suis avec Baptiste Dumangin, bonjour.
2: Bonjour.
1: Alors tu es musicien et tu viens nous parler de la compagnie Amuséon, ton parcours et puis nous parler aussi du festival Pipasso. D'abord, est-ce que tu peux te présenter ?
2: Ouais, du coup voilà, je m'appelle Baptiste Dumangin, je suis musicien depuis très longtemps, j'ai commencé très jeune mais j'en ai fait un métier il y a à peu près 6 ou 7 ans et j'ai rejoint la compagnie Amuséon il y a à peu près 3 ans. Mais à savoir que Amuséon du coup c'est une compagnie qui existe depuis bien longtemps, je pense qu'elle est professionnelle depuis plus de 20 ans maintenant. Voilà, elle a fait son bal des 20 ans l'année dernière. C'est une compagnie qui s'intéresse à la musique traditionnelle et plus particulièrement, et c'est vraiment sa particularité, elle s'intéresse à la musique traditionnelle de Picardie et notamment dans sa composition, dans le groupe, dans les instruments qu'on retrouve dans le groupe. Elle joue cet instrument qui est très spécifique à la Picardie qui s'appelle le pipasso et dont on en parlera tout à l'heure, mais donc voilà, il y a un festival qui le met à l'honneur tout bientôt parce que le pipasso c'est ni plus ni moins que la cornemuse picarde.
1: Ouais, on aura l'occasion d'en discuter, tu nous parleras un petit peu de cet instrument. Toi, qu'est-ce qui t'a donné envie de rejoindre Amuséon ?
2: Alors moi, ce qui m'a donné envie de rejoindre Amuséon, c'est déjà le fait que c'est une compagnie qui joue de la musique traditionnelle. Moi, j'ai toujours été très intéressé par ça. Et je pense que comme beaucoup de personnes qui s'intéressent d'abord à la musique traditionnelle, on est attiré par la musique traditionnelle d'Irlande, d'Écosse. Et c'est vrai que souvent, parfois en France, on oublie un petit peu qu'il y a des musiques traditionnelles de là d'où on vient, de nos régions comme ça. Donc j'ai un petit peu cherché voilà des groupes de musique traditionnelle. On s'est rencontré d'ailleurs avec les musiciens d'Amuséon. On s'est rencontré dans une session de musique irlandaise à Amiens. C'était des rassemblements un petit peu informels de musiciens de musique traditionnelle irlandaise qui se retrouvent dans un pub et qui jouent autour d'une table. Enfin voilà, comme l'imaginaire qu'on peut avoir de la musique irlandaise. On s'est retrouvé dans un endroit comme ça, on a sympathisé. Et puis voilà, en fait le temps passant, on a fini par jouer un petit peu ensemble. Et c'est quand même grâce à eux que j'ai découvert aussi cette musique traditionnelle de Picardie, qui est très chouette déjà, et qui a aussi cette particularité d'être très dansante, puisque justement cette musique de Picardie, avec le groupe Amuséon, on la joue pour des bals folk, principalement. Il y a beaucoup de choses, il y a beaucoup d'autres activités, mais le bal folk, c'est une grande activité de la compagnie Amuséon. Et c'est vraiment ces concerts à danser. Donc c'est vraiment cette espèce de grande fête populaire où il y a plein de danses qui sont un peu organisées entre guillemets, qui sont très simples à apprendre parce que on a un peu vocation quand même avec cette compagnie là de pas jouer pour des professionnels de la danse, de jouer pour des gens qui viennent découvrir et qui peuvent apprendre la danse sur le tas. Il y a toujours des explications de danse. C'est un truc qui nous tient à cœur. Mais voilà, en tout cas, je crois qu'aussi, voilà, jouer pour des gens qui dansent, c'est toujours un truc qui m'a plu. Donc bah voilà, ça répond plutôt bien à tout ça.
1: Et alors, vous jouez un peu partout dans l'ancienne Picardie ou vous étendez aussi pour faire connaître un petit peu la musique traditionnelle ?
2: Alors, on étend un peu, mais vraiment pas beaucoup, puisque puisqu'il y a quand même cette idée, et personnellement, moi, cette mission que j'aime beaucoup, qui est de jouer la musique picarde en Picardie. De jouer cette musique populaire d'ici et d'en faire voilà, des balles dans des villages, dans des... quelquefois à Amiens, autour, mais voilà, de faire vivre cette musique qui, bah voilà, qui vient d'ici, qui a vécu ici, qui a grandi ici, et la faire vivre un peu dans cette région-là. Parce que voilà, je trouve personnellement que ça nourrit, ça nourrit la région quand même. On peut aller en Picardie et se dire, oh, j'ai entendu la musique picarde, ou j'ai entendu la cornemuse picarde. Et voilà, je sais pas, moi c'est quelque chose qui me plaît.
1: Et alors, est-ce que vous faites des compositions, vous-même, vous créez des compositions, ou vous reprenez des choses qui existent déjà ?
2: Il y a des compositions. Il y en a même pas mal, et il y a de la reprise, il y a vraiment les deux, puisque l'idée ça a été quand même, il y a eu tout un travail et qui continue d'être fait d'ailleurs, un travail qui est dit de collectage, donc de récupérer des morceaux, souvent des anciens morceaux populaires, parce que parfois ils sont pas toujours faciles à retrouver ces morceaux-là. Il y en a quelques-uns qui ont été écrits, mais sinon c'était quand même beaucoup des cultures orales, ces choses-là, donc il faut retrouver les personnes qui ont connu ces morceaux-là, ces chansons. Là, par exemple, le tout dernier album d'Amuséon, il est basé sur une cassette audio qu'une dame a enregistrée, une dame qui est décédée il y a quelques années, avait enregistré sur une cassette audio des chansons que chantait sa grand-mère en Picardie. Donc c'est probablement des chansons qui remontent voilà, au début 1900, des choses comme ça. Donc c'est comme ça qu'on arrive à avoir des mélodies qui étaient plus ou moins ici à une certaine époque. Mais voilà, il y en a pas toujours assez pour faire un album complet. Donc on a aussi ce qu'on aime nous. On n'est pas limité à ça. C'est-à-dire on aime bien quand même se laisser libre. Donc on compose des choses. On a aussi des sets. Enfin on a aussi des morceaux de musique irlandaise et même d'autres influences. On joue parfois un peu de musique italienne, parfois un petit peu de musique de Galice, donc d'Espagne. Donc il y a plein de petites choses. Mais voilà, si on peut. Enfin voilà, on met quand même un point d'honneur à jouer des morceaux picards.
1: Et alors toi, tu joues de la contrebasse, du bouzouki,
2: oui,
1: et de la mandoline.
2: Oui, oui.
1: C'est quoi le bouzouki ?
2: Le bouzouki, c'est à l'origine, c'est un instrument grec. C'est comme une très grande mandoline. Ça se joue un peu comme une guitare, sauf qu'il y a quatre cordes doublées. C'est-à-dire qu'il y a huit cordes, mais c'est à chaque fois on gratte deux cordes en même temps. Et c'est un instrument grec à la base. Et qui a voyagé jusqu'en Irlande, ou encore aujourd'hui en Irlande, il est très joué dans la musique irlandaise, cet instrument. Et voilà, moi j'en ai joué un petit peu voilà, quand je m'intéressais à la musique irlandaise, un peu comme la mandoline, à la même époque. Et voilà, je suis arrivé un petit peu avec mes bagages instrumentaux dans la compagnie Amuséon, puis on a un peu pioché dans les instruments que j'avais, on s'est dit « Oh mais celui-là, c'est pas mal, ça rend bien avec ce morceau-là, et puis oh la mandoline c'est bien aussi, puis voilà, petit à petit ».
1: Et t'as ramené quoi aujourd'hui ? J'ai vu que t'avais ramené un...
2: Oui, je me suis dit, si on parle de Pipasso et de festival du Pipasso, je joue depuis quelques temps du Pipasso aussi. Donc je l'ai ramené là. Après, je sais pas exactement ce qu'on va en faire, parce que c'est un instrument qui est très puissant. C'est une cornemuse quand même. Donc dans un petit studio de 2 mètres carrés, ça peut être...
1: En vrai, je pense qu'on peut le tester.
2: Tu crois ?
1: Ouais, on peut tenter. Je te propose, on le teste juste après, une fois qu'on en a parlé un petit peu du Pipasso, de ce que c'est, et même du festival en tant que tel.
2: Okay.
1: Ça te va, comme ça on termine un peu sur une note pour encore plus donner envie aux gens d'y aller. Justement, le festival du Pipasso, c'est à Flixecourt, c'est la 17e édition. Et c'est ce week-end.
2: Et c'est ce week-end ? Ouais, ça arrive très vite là.
1: Alors, dis-moi un petit peu ce que c'est quoi ce festival ?
2: Alors ce festival, le festival du Pipasso, c'est un festival de musique traditionnelle, donc c'est un rassemblement, on va faire venir plein de musiciens qui jouent ces musiques traditionnelles populaires, avec l'idée évidemment, si on l'appelle festival du Pipasso, c'est aussi voilà de mettre à l'honneur le Pipasso, cette cornemuse picarde, mais aussi quelque part de la resituer dans son contexte, c'est-à-dire que cette cornemuse picarde, c'est pas la seule cornemuse qui existe, elle fait partie d'une grande histoire des cornemuses, à savoir que des cornemuses, il y en a énormément, beaucoup de différentes, que souvent, quand on pense cornemuse, on pense à la cornemuse écossaise, mais qui est peut-être une des... C'est pas une des dernières à exister, mais c'est pas la toute première des cornemuses. Il y a eu beaucoup, beaucoup de cornemuses avant ça, et notamment en France, mais dans beaucoup de pays en réalité tout autour du, surtout le pourtour méditerranéen. Et du coup, voilà, par exemple, cette année, il y aura 4 types de cornemuses différents sur le festival du Pipasso. Donc il y aura évidemment le Pipasso. On aura aussi des cornemuses écossaises avec le bagad de Boulogne-sur-Mer. On aura des gaëtas. Et la gaëta, c'est une cornemuse espagnole de Galice, ce qui est vraiment une région juste au nord du Portugal. Donc voilà, il y aura cette cornemuse-là. Et la veuse de... voilà du. J'espère que je ne vais pas dire de bêtises, il me semble que c'est du marais breton vendéen. Donc voilà, on aura 4 types de cornemuses différentes. Chacune s'intègre un peu dans des groupes, dans des formations différentes. Il y aura plein de groupes, vu que c'est un festival. Il y aura, voilà, par exemple, samedi soir, il y a un grand bal avec plein de groupes qui s'enchaînent. Vendredi soir, il y a un concert. La journée du dimanche, c'est une journée qui est vraiment, on va dire, très ouverte, très familiale. Il y a plein d'activités, plein de voilà, des marchés artisanaux, des choses comme ça. Mais il y a aussi, du coup, plein de petits bals, de petits concerts. Et c'est l'occasion de découvrir toutes ces musiques populaires de plein d'endroits différents. Et puis c'est aussi une chouette occasion de découvrir aussi ce que c'est la musique populaire et le bal populaire et toute cette ambiance là. C'est vraiment le genre de journée où on peut se balader et entendre un peu de musique à droite, à gauche, aller se laisser un petit peu guider par ce qu'on a envie d'entendre. Mais voilà, guider aussi par les marchés artisanaux, par les fanfares, par tout plein de choses. Il y aura des géants, c'est une sacrée fête quoi.
1: Et c'est donc du 25, 26, 27, c'est ça, c'est
2: 25, 26, 27, c'est ça, exactement.
1: Ouais, c'est tout bon. Et donc, c'est journée familiale
2: Ça, c'est spécifiquement le dimanche. Le dimanche, c'est vraiment la journée ouverte, c'est toute la journée, globalement de 11h à 18h-19h, où voilà, là, il y aura tout plein de choses très ouvertes. C'est vraiment un bon endroit où se balader, parce qu'il y a plein de choses à voir. Puis il y a une restauration et une buvette aussi, donc...
1: Donc venez.
2: Voilà.
1: Sinon, pour les autres jours, est-ce qu'il faut prendre sa place, réserver, ou est-ce qu'on réserve ?
2: Oui, bien sûr. Alors après, il y a toujours possibilité d'arriver et de payer sa place sur place, mais parfois, il vaut mieux réserver. Typiquement, le vendredi, c'est vraiment un concert. Spécifiquement, il y a un concert avec une première partie. Le samedi soir, c'est vraiment un bal, mais c'est dans la salle du Chiffon Rouge, donc à Flixeco, qui est une grande salle. Donc voilà, là c'est vraiment un peu format concert d'une certaine manière. Voilà, il y a plusieurs groupes qui s'enchaînent. C'est juste que c'est annoncé comme un bal, donc il faut s'attendre à voir beaucoup de gens danser. Il n'y a jamais d'obligation à danser, mais en général, quand on se met un peu dans l'ambiance, c'est beaucoup plus sympa.
1: Et pareil, si on est débutant, on peut toujours apprendre la danse sur place.
2: Absolument, absolument.
1: Alors tu l'as dit, il y a une partie au Chiffon Rouge à Flixecourt. Est-ce qu'il y a d'autres lieux aussi qui sont...
2: Oui. En tout cas, c'est tout autour de cette salle du Chiffon Rouge le dimanche, qui se passe, voilà, toutes ces activités qui sont en extérieur. Et le vendredi soir, j'ai oublié le nom de la salle.
1: Bah, de toute façon, on peut retrouver toutes les informations aussi sur le site Amuséon.
2: Oui.
1: Il y a le programme du Pipasso.
2: Puis il suffit de marquer Festival du Pipasso sur Internet. Il y a un site qui donne la programmation. Mieux que moi, visiblement, parce que j'ai...
1: On mettra le site dans l'article de l'Info Club Sandwich aussi d'aujourd'hui.
2: Super.
1: Comme ça, on pourra avoir toutes les informations. Mmh. C'est le 17e festival,
2: ouais.
1: 17e édition, je veux dire. Au bout de 17 ans, qu'est-ce qu'on a envie de voir est-ce qu'on a envie d'un peu de nouveauté?
2: Oh, bah c'est une bonne question. Moi, j'ai pas fait les 17. Je crois que le Pipasso, ça doit être ma 3e édition, quelque chose comme ça. Qu'est-ce qu'on a envie de voir de nouveau? Moi, je suis déjà très content de le revoir de cette manière-là, le Festival du Pipasso, parce que l'année dernière, malheureusement, avec quelques difficultés de fond, etc., ça n'a pas été le Festival du Pipasso, mais le bal du Pipasso. Il y a eu que la journée du samedi. Donc, ça fait déjà très plaisir de voir que cette année, le festival revient avec toutes les activités, et notamment cette grande journée du dimanche, qui est une journée très spécifique au festival. Qui est vraiment très accueillante pour tout le monde et qui est vraiment souvent un chouette moment. Donc qu'est-ce qu'on souhaite d'autre? Je ne sais pas vraiment. Qu'on souhaite juste beaucoup de musique, il y a toujours ces musiques populaires qui continuent à vivre, qu'elles continuent à être écoutées, à être découvertes. On a envie qu'il y ait du monde, hein, tout simplement. On a envie que les gens s'intéressent un petit peu à ça. Mais c'est aussi à ça que ça sert les fanfares. Souvent, par exemple, la journée du dimanche, souvent il y a une grande parade dans tout Flixecourt, histoire de... J'ai pas envie de dire de rameuter les gens, mais en tout cas de voilà, il y a cette idée un peu populaire de dire il se passe quelque chose, et souvent c'est quand même Enfin, souvent, les gens ont quand même des étoiles dans les yeux quand ils voient ces fanfares de cornemuses qui se baladent avec des géants. Il y a quelque chose d'un petit peu magique là-dedans.
1: Et alors, c'est ta troisième édition, toi, dans laquelle tu participes au festival. Est-ce que tu as eu des personnes qui... Enfin, quels sont les retours des personnes que tu as pu avoir?
2: C'est une bonne question. Je crois que j'ai pas mal d'amis, par exemple, un petit peu comme moi, qui ont découvert le bal folk avec le festival du Pipasso. Et le bal folk, c'est précisément ce bal de danse et de musique populaire. Donc, je pense que souvent, voilà, les retours qu'ont été faits, c'est, je pense qu'il y a, enfin, personnellement, moi, j'avais une forme de gratitude ou quelque chose comme ça, parce qu'en fait, c'est quelque chose qui, malheureusement, en Picardie, existe encore assez peu. Ça existe, mais parfois, il suffit de pas être tout à fait sensibilisé à ce genre de choses, et bon, bah, du coup, on peut passer un petit peu à côté de l'info. Donc, merci les radios de passer l'information. Mais voilà, parce que souvent, voilà, une fois qu'on y met le pied, je sais qu'il y a beaucoup de gens, par exemple, qui ont l'impression d'être dans une autre époque, des choses comme ça. Mais avec ce regard très positif et très, très amusé, quoi, de se dire oh mais c'est fou en fait, il y a des gens qui jouent de la musique, il y a même pas besoin de, parfois il y a pas besoin d'ampli, surtout les choses le dimanche, parfois c'est dehors. Mais en fait voilà, on a ces instruments qui sont assez sonores, les gens qui dansent devant et ça crée une ambiance où parfois je pense que quand on n'a pas l'habitude, oui, on peut se dire on est un peu dans un film là, c'est assez étonnant. Donc ouais, je pense que c'est peut-être les retours principaux, c'est des choses un petit peu de l'ordre de l'étonnement quand on connaît pas toutes ces choses là et après il faut faire attention de bien vite accro.
1: C'est aussi une bonne occasion de connaître du coup la compagnie Amuséon. Vous êtes combien dans cette compagnie?
2: Ouais, alors dans la Amuséon, c'est très large, mais dans le groupe Amuséon, on est 5. On est 5 musiciens. Il y a un percussionniste, Jean, il y a Ghislaine qui est au toute forme de cornemuse, mais principalement aussi au pipasso. On a Yves qui est à l'accordéon. On a Anaëlle qui est au violon. Et donc moi, je suis à la contrebasse et autres petits instruments à gratter.
1: Et alors, tu joues du pipasso depuis combien de temps?
2: Depuis quelques mois, je crois, maintenant. Peut-être 2 ou 3 mois, puis j'avais commencé la cornemuse il y a 1 an. Donc voilà.
1: T'aimes bien tester des nouvelles cornemuses un peu?
2: Oui. Puis j'ai mis du temps à m'y mettre, j'ai mis du temps à accepter l'idée. Mais voilà, je prends du plaisir quand même à jouer l'instrument de la région où je me suis installé. Parce que voilà, dans cette musique populaire, moi j'ai eu l'occasion de voyager pas mal. Et bah, j'avoue qu'il m'a toujours manqué un petit truc quand je rencontre d'autres musiciens de musique populaire qui me présentent un petit peu ce qu'ils font chez eux. Moi je pouvais en parler, mais je pouvais pas toujours montrer ce qu'on faisait en Picardie comme musique. Donc voilà, j'ai eu cette idée, je me suis dit « Oh allez, je vais apprendre cet instrument, comme ça je peux parfois me balader un petit peu avec et puis montrer, tiens, dire là je vais jouer un morceau de musique picarde avec l'instrument picard. »
1: Et si on a envie de tester un peu la cornemuse, de découvrir ce que c'est, est-ce que tu sais où on peut apprendre? Est-ce que Amuséon permet aussi de découvrir, d'apprendre?
2: Absolument, oui. Bah, dans ce cas-là, et voilà, il suffit vraiment de contacter Amuséon. Il y a un site internet qui est bien fait pour ça. Et donc, il y a des cours de cornemuse qui sont dispensés. Il me semble, si ça n'a pas changé, c'est tous les lundis soirs ou peut-être... Il me semble que c'est toutes les semaines ou une semaine sur deux. J'ai un petit doute là-dessus. Mais en tout cas, oui, il y a la possibilité d'apprendre la cornemuse. Alors bah voilà, faut discuter un petit peu avec le groupe pour voir un petit peu comment on peut faire, parce que souvent ça nécessite de se faire prêter un instrument, parce que voilà, les cornemuses picardes, c'est pas quelque chose qu'on commande sur internet. Donc puis c'est un instrument quand même vraiment particulier et précis en termes de lutherie. Donc voilà, il suffit de prendre contact. Il y a des instruments qui sont à disposition pour le prêt. Il y a pas mal de gens qui apprennent. Qui se retrouve d'ailleurs à jouer dans une petite fanfare de cornemuse qu'on appelle les pipassonneurs. Voilà, ceux qui veulent, en tout cas, parmi ceux qui apprennent, peuvent rejoindre cette fanfare de cornemuse locale, qui est assez chouette, parce que voilà, sur certaines fêtes de village, des choses comme ça, bah, on voit une petite fanfare de cornemuse picarde qui se balade, qui est exactement, j'ai envie de dire, sur le format d'un bagad avec des cornemuses écossaises, qu'on pourrait avoir l'habitude de voir, ou en Bretagne. Mais voilà, avec la cornemuse picarde.
1: Et alors, tu as ramené un pipasso. Est-ce que tu peux nous jouer un petit morceau pour terminer cette interview? Merci beaucoup d'être venu nous parler du festival et de la compagnie Amuséon.
2: Avec grand plaisir.

Vous venez de l'écouter, un petit morceau de Pipasso, du coup, par Baptiste Dumangin. On passe à la musique choisie par Lina et on revient juste après.

0: Vous venez d'écouter Tadao de Masego et FKG. C'est une chanson de 8 minutes et j'ai hésité à la laisser, mais en fait c'était tellement groovy que j'ai pas pu arrêter, littéralement. On passe maintenant à la deuxième partie de l'émission et donc à la chronique de Lina qui a souhaité vous expliquer l'importance des élections de ce dimanche, et c'est les sénatoriales.
1: Les élections sénatoriales. Vous en avez peut-être déjà entendu parler, mais savez-vous vraiment comment elles fonctionnent ? Moins connues et moins médiatisées que les autres élections. Elles jouent pourtant un rôle important dans notre démocratie. Alors, les sénatoriales, c'est quoi exactement ? Le dimanche 27 septembre 2026 auront lieu les élections sénatoriales en France. Une élection assez particulière, puisqu'à la différence de l'élection présidentielle ou les élections législatives, les citoyens ne votent pas directement pour les sénateurs. Ce sont les grands électeurs qui sont chargés de les élire. Ces grands électeurs sont principalement des élus locaux, comme les maires, les adjoints aux maires et les conseillers municipaux. Ils sont aussi accompagnés de conseillers départementaux, régionaux, de députés et de sénateurs. Cette année, une partie importante de Sénat va être renouvelée sur les 348 sièges que compte la Chambre haute de Parlement. 178 seront concernés par le scrutin. Les sénateurs sont élus pour 6 ans, mais tous les sièges ne sont pas renouvelés en même temps. Le Sénat est renouvelé par moitié toutes les 3 ans. Cela permet d'assurer une certaine continuité dans le travail de cette institution. Le vote concernera 63 départements, mais également plusieurs territoires ultramarines et 6 sièges représentant les Français établis à l'étranger selon les territoires. Le système de vote n'est pas exactement le même. Dans les départements où 1 ou 2 sénateurs doivent être élus, le scrutin se fait au suffrage majoritaire à 2 tours. Dans les départements aux 3 sénateurs au plus sont à élire, les électeurs votent pour des listes et des sièges sont répartis à la proportionnelle. Le Sénat

0: pour choisir leur sénateur. Pourtant, le résultat peut avoir des conséquences sur le travail parlementaire et sur l'équilibre politique du Sénat. Après le vote du 27 septembre, les nouveaux sénateurs entreront officiellement en fonction le 1er octobre 2026. Au final, les sénatoriales sont un scrutin assez différent des autres élections nationales. Elles reposent sur un vote indirect, donnent une place importante aux élus locaux et permettent de renouveler une partie de la Chambre haute du Parlement, un rendez-vous électoral parfait, discret, mais qui reste une étape importante dans le fonctionnement des institutions françaises. Après le vote, on reparlera sur les ondes de Radio Campus Amiens.
1: En tout cas, merci Lina. Et en tout cas, je vous invite à regarder qui votre maire ou mairesse a... qui a donné sa voix ou qui, pour qui elle, il ou elle aura voté. C'est intéressant, il y a un article de reporter qui vient de sortir justement sur les maires qui se disaient du coup apolitiques mais qui donnent leur soutien et signature à certains partis. Voilà, en tout cas, nous, on débriefera de tout ça quand on aura les résultats. Donc la semaine prochaine, bien évidemment. C'est déjà la fin d'Info Club Sandwich et évidemment, on se retrouve demain pour discuter, entre autres, de plein de choses différentes, mais surtout avec Manon Hainaut et Greg Blondin pour l'œuvre Dérangée. On les recevra en direct. Donc, pour terminer cette émission, je vous propose tout simplement d'écouter Space Age Love Song de A Flock of Seagulls. C'est une de mes chansons préférées du moment. Je vous laisse et on se dit à demain.

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2: Salut Clément.
3: Salut Antoine.
2: Et bienvenue dans Novorama pour notre émission hebdomadaire avec des nouveautés musicales et cette première de la rentrée avec en tout cas un décortiquage beaucoup plus long des albums de l'été encore. On reste encore dans l'été dans Novorama, on veut absolument pas parler de rentrée. En tout cas Clément, tu nous as sélectionné 4 albums cette semaine.
3: Et bien cette semaine je vous fais découvrir les nouveaux albums d'Overmono, de Beacon, de Domi et JD Beck. Et du super groupe Dinner Party.
2: Très bien, puis en deuxième partie d'émission, là, je vous présenterai des découvertes de cette rentrée. Eh, on y va quand même. Allez, on commence tout de suite par Overmono.

0: C'était Over Mono dans Novorama avec un extrait de leur album qui s'appelle Pure Devotion. Il était dans notre viseur, dans notre radar cet été. Il est sorti début août. Effectivement, cet album, on ne pouvait ne pas en parler pour cette rentrée. D'ailleurs, j'ai fait même une chronique sur l'Insta et sur les réseaux sociaux en vidéo. Clément, tu vas nous le décortiquer un peu plus dans l'émission maintenant.
1: Et oui, c'est entre deux escapades en Espagne et en Islande que les deux frères qui composent Over Mono ont jeté les bases de leur deuxième album avant de finalement boucler l'affaire dans leur repère de Bristol. Pour l'essentiel, le disque est né d'un attirail minimaliste, deux synthétiseurs et un boîtier d'effets, le duo s'amusant à malmener ses machines jusqu'au bug pour en tirer des textures improbables. Pourtant, si le processus de fabrication de l'album Pure Devotion n'a jamais été aussi aventureux, le résultat final s'avère digne des plus grandes scènes de festival. Et dès l'entame, Lock Up est un morceau qui dégaine l'artillerie lourde avec une track taillée pour les foules façon Chemical Brothers, calant une basse implacable et des cordes dramatiques sous la voix péremptoire piochée chez Fast Relief, une obscure formation post-punk. Et plus loin, Night in Shining Prada habille une déclamation fière et percutante du poète John Joseph Holt de synthé acide qui bouillonne sans relâche. Le disque ose bien quelques embardés plus obliques à l'image des synthétiseurs en roue libre, du galopant slow motion ou des distorsions brumeuses de l'intermède Aider.
0: Ouais, et puis côté mélancolie, eh bien le duo renoue avec ses penchants R&B, Clément.
1: Oui, sur le lancinant Barum, porté par la voix samplée de Jazz Caris, et les montées en transe du titre Even Angels Ghost et l'euphorie de Ballade s'appuient tous deux sur le timbre de Kindora, une voix familière pour qui suit le groupe de près, tandis que le doux amer After the Rain découpe et télescope des bribes vocales chippées à Smertz, autre cible de choix des deux frères. Et au milieu de tout ça, Game Lingo Over Now, morceau qu'on vient d'écouter, partagé avec Ruth Vaughn, leur camarade de l'écurie XL Recordings, et bien sort nettement du lot avec ses cliquetis nerveux, ses rythmes au cordeau et son vernis psychédélique gorgé de saturation. Même s'il est paru en éclaireur dès 2024, eh bien le morceau détonne agréablement face au reste du disque. L'ensemble de l'album Pure Devotion tourne certes à plein régime et décoche sans peine ces montées d'adrénaline qui ont fait la réputation du duo, mais à force de tourner autour des mêmes recettes malgré leur bidouillage de studio, eh bien les deux Gallois donnent parfois la fâcheuse impression de faire du surplace. Mais on s'écoute un deuxième extrait de ce nouvel album, c'est Night in Shining Prada de Over Mono.

0: C'était Beacon dans Novorama. On avait passé un extrait effectivement début septembre. Là, on en parle un peu plus dans l'émission avec un extrait de leur opus qui s'appelle Our Dry Cinder, Clément.
1: Et oui, 15 ans après leur rencontre sur les bancs du Pratt Institute et un parcours jalonné de sorties remarquées chez Ghostly International ou le label Compact, les New Yorkais de Beacon signent leur grande œuvre avec How Dry a Cinder, leur cinquième album studio. Empruntant son titre à une élégie du poète élisabétain John Donne, méditant sur la fragilité de l'existence et les braises calcinées laissées par les drames humains, le disque s'impose d'emblée comme un grand album de rupture, conçu dans le sillage de la séparation douloureuse de Thomas Mulroney Threed avec sa compagne de longue date. Ce recueil de 12 titres refuse pourtant le piège de l'apitoiement larmoyant. Pour le chanteur et producteur, ce séisme intime imposait bien plus qu'un simple changement de vie, une métamorphose intégrale dont la musique est devenue à la fois le réceptacle et le moteur. Et là où le duo de Brooklyn avait coutume de polir un downtempo soyeux et vaporeux pensé pour des lendemains de fête mélancoliques, Jacob Gossett muscle ici considérablement le jeu rythmique. Fini les demi-teintes confinées aux écouteurs de chambre, le binôme assume désormais une franche vocation pour le club, propulsant le falsetto aérien et vulnérable de Thomas Mulroney au cœur d'une franche pulsation rythmique. Et dès le morceau Cinder qu'on vient d'écouter et qui fait allusion au titre de l'album, une ritournelle de boîte à musique déglinguée s'emballe soudain en un galop techno house à 130 BPM, dopé aux infrabasses et aux nappes de néon. Et la suite ne baisse jamais la garde. Entre la two-step évanescente de Giving You Up, ornée de polyphonie spectrale, la techno grand format et percutante de See Your Face et Sun Dark New Year, ou encore les dérives dub ralenties de Nightjar, eh bien le duo fait dialoguer la rigueur de l'écriture pop avec l'urgence viscérale du dancefloor. Et même quand la cadence retombe sur le langoureux Shore Leave, c'est pour mieux dérouler une descente R&B nocturne d'une rare délicatesse. Voilà, en sublimant le chagrin par l'énergie brute de la fête, eh bien Beacon livre sans conteste le disque le plus puissant, viscéral et cathartique de sa carrière, comme vous l'entendrez sur ce deuxième extrait, Hang On de Beacon.

0: Domi et J.D. Bake dans Novorama avec un extrait de leur nouveau disque, Clément.
1: Oui, avec leur deuxième album intitulé Who Asked, les prodiges Domi et J.D. Bake prennent tout le monde à contre-pied en signant une œuvre ambitieuse de pop de chambre matinée de jazz progressif. Là où leur premier disque Not Tight de 2022 multipliait les featuring de prestige, eh bien le duo fait cette fois cavalier seul, recentrant son alchimie sur une association clavier-batterie-voix et osant des partitions symphoniques particulièrement touffues. Et dès l'ouverture en fanfare du morceau Epiphany, porté par un orchestre au grand complet, le disque impose une fresque trépidante et d'une belle tenue d'ensemble, louvoyant entre pop de chambre, électro-vaporeuse à la Imogen Heap ou James Blake et virtuosité jazz, tout ce qu'il y a de plus contemporaine.
0: Ouais, côté jeu instrumental, bien la démonstration technique coupe le souffle sans jamais étouffer le groove, hein, Clément.
1: Bien oui, le jeu de batterie échevelé et asymétrique de J.D. Bake répond du tac au tac aux acrobaties post-bop de Domi Luna, l'ensemble trouvant son liant dans des polyphonies vocales étonnamment douces et chaleureuses, confectionnées avec le renfort d'Anderson Paak et de Noé De Gaal. L'album télescope les registres les plus disparates, de la trappe lyrique façon Jacob Collier sur Had Enough et Climbing High, des vertiges vocaux en forme de canon sur Small Eyes, ou encore une balade digne d'Ariana Grande que Chick Corea aurait entièrement réharmonisée sur Some Things Never Change. Et entre la cadence latinisante de Lovely Masquerade et les réminiscences de l'âge d'or hollywoodien sur Concertino, eh bien le duo pousse son éclectisme sans retenue. Cette écriture foisonnante s'appuie d'abord sur une vraie curiosité d'orfèvre, captée dans son intégralité avec un micro binaural Neumann KU100, cette fameuse tête artificielle reproduisant la perception humaine, et patiemment tricoté piste par piste après un travail minutieux d'écriture de partition sur ordinateur avec le logiciel Sibelius, et bien la matière sonore gagne un relief et une profondeur de champ tout à fait bluffant. Un tour de force qui confirme que Domi et J.D. Bake font décidément bande à part sur l'échiquier pop d'aujourd'hui, et c'est tout ce qu'on aime à Novorama. Donc on vous en fait écouter un deuxième extrait, c'est Lovely Masquerade, extrait de ce nouvel album pour Domi et J.D. Bake.

0: C'était Diner Party dans Novorama avec un extrait de leur nouveau disque qui s'appelle What You Bringing, Clément, avec un point d'interrogation quand même.
1: Oui, réglé comme du papier à musique, le troisième album de Diner Party débarque 3 ans jour pour jour après Enigmatic Society, qui succédait lui-même à leur premier disque éponyme avec la même ponctualité d'horloger. Le carré d'as fondateur réunit autour de l'architecte du son Terrace Martin, du claviériste Robert Glasper et du saxophoniste Kamasi Washington, et aussi le producteur hip-hop Ninth Wonder, et bien s'adjoint de nouveau les services du chanteur Foelix, dont le timbre cotonneux et bienveillant sert de fil conducteur vocal tout en signant les textes des 9 morceaux au programme.
0: Ouais, c'est au poète Jay-Z qui revient l'honneur de lancer les réjouissances, Clément.
1: Et bien oui, sur le morceau Stop Being Late, l'un des 5 titres drapés dans le boom bap feutré et ultra léché caractéristique de Ninth Wonder. D'une voix habitée, il y accueille et rassure un convive arrivé les mains vides et en retard d'un chaleureux We Know That Love Is What You're Bringing. À partir de là, la formation déroule un plateau de douceur soul particulièrement réconfortant, une succession de vignettes condensées où la finesse des dialogues rythmiques prime sur les esbroufes, enjambant sans le moindre complexe les cloisons entre jazz, funk, soul et hip-hop.
0: Ouais, et l'ensemble refuse délibérément toute forme de tape à l'œil. Hein.
1: Oui, et c'est tant mieux, tant ces grooves ramassés s'avèrent stimulants et appellent une écoute en boucle, révélant 1000 petits détails à chaque lecture. Alors que certains morceaux s'évanouissent avant même d'atteindre le cap des 3 minutes, on pourrait certes regretter que des solistes du calibre de Kamasi Washington ou Robert Glasper ne s'accordent pas plus d'espace pour de vraies embardées instrumentales, mais finalement ces envolées auraient sans doute brisé la décontraction nonchalante qui fait tout le charme de la session. Ninth Wonder est un producteur qui brille tout particulièrement sur la conclusion avec Peace of Mind, en triturant des boucles ralenties de la chanteuse Napalm de Hiatus Coyote, qu'il fait dialoguer avec un saxophone céleste, des éclats de piano électrique étincelants et une basse rondelette aux infrabasses abyssales. Quelques complices triés sur le volet viennent enrichir ce festin, à commencer par Channel 13, venu coproduire Mutual Respect, emmené par le toucher velouté de Robert Glasper, ou le guitariste Isaiah Sharkey, qui distille des accents blues funk sur le 4e titre. Et on va s'en écouter tout de suite un 2e extrait, c'est Peace of Mind de Diner Party dans Novorama. Peace of Mind.

C'était Pool Girl, le projet de l'autrice-compositrice Nixon avec son projet Franny, You'll Be Alright, dans lequel elle poursuit son rêve de pop brumeuse et nostalgique. Avant de rejoindre le duo Dream Pop américain Sports sur les routes britanniques et européennes cet automne, eh bien Pool Girl a dévoilé ce morceau écrit pour sa meilleure amie qui s'appelle Franny, une déclaration de soutien en quelque sorte à celles et ceux qui vous aident à continuer quand tout semble incertain. Eh bien, elle construit donc ici

Une ode intime à l'amitié féminine, à la persévérance et au droit de croire coûte que coûte à ses rêves. On va écouter maintenant le projet marseillais Solar Love dans Novorama avec ce titre Tables Are Turning. On est ici sur une électropop rêveuse portée par des nappes de guitare atmosphérique et une production qui privilégie la sensation à la démonstration. C'est sorti fin août et j'ai bien aimé car le morceau installe ici un vrai décor nocturne et mélancolique idéal pour comme ça laisser filer la nuit sans vraiment regarder l'heure. Voici Solar Love dans Novorama.

C'était Quiche dans Novorama. Alors Quiche, vous l'écrivez pas comme une quiche, hein, bien évidemment. C'était avec un K et deux E au début. Le titre qu'on vient d'écouter s'appelle Who I Really Am. Eh bien, cet artiste américain est derrière ce titre très accessible. Eh bien, effectivement, Quiche semble aussi ouvrir une parenthèse plus personnelle, une affirmation de soi mise en musique avec beaucoup de fraîcheur. On part maintenant sur un territoire plus électronique avec Lullaby, producteur suisse. Stuff navigue entre l'énergie de la tech house et une sensibilité plus alternative. Vous allez pouvoir l'entendre sur ce morceau qui s'appuie aussi sur une pulsation club très resserrée, des voix hypnotiques et une tension mélodique qui monte comme ça progressivement. Mais derrière l'efficacité du groove, il y a aussi une vraie part d'émotion presque introspective. Une house nocturne légèrement de travers, hein, pensée pour le dance floor, mais capable de rester en tête bien après que le beat se soit arrêté. Voici Stuff avec Lullaby.

0: C'était Vlar Prana dans Novorama, derrière ce projet, un artiste autrichien qui a fait ses armes très tôt derrière les platines avant de prendre en charge lui-même l'écriture, l'enregistrement, la production de ses morceaux. C'est le dernier titre de notre émission de cette semaine, Clément. On se retrouve sur notre site web pour découvrir d'autres nouveautés.
1: Novorama.com.
0: Exactement. Novorama, N-O-V-O, R-A-M-A. On se retrouve la semaine prochaine au même endroit, à la même heure. Salut.
1: Salut Antoine.

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